0: Si le réglage est correct, la même séquence doit vous sembler
1: parvenir maintenant. Si le réglage de la phase des deux voix
0: est haut-parleurs,
1: la séquence musicale que vous allez entendre devra vous paraître venir du centre.
0: Si l'émission vous paraît maintenant parfaitement centrée, c'est que l'équilibre de niveau des deux voix est correct.
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0: devra vous paraître venir du centre.
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